0: 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Our show was the work of Judy Montalvo, Levi Sharp, Fernanda Echavarri, Sayer Quevedo, Nadia Raymond, and Benile Ramirez. 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The Latino USA team also includes Roxana Aguirre, Rebecca Ibarra, Reynaldo Leaños Jr., Dorimar Marquez, and Julieta Martinelli. Fernanda Echavarri is our managing editor. Benile Ramirez and I are executive producers. I'm your host, Maria Hinojosa. 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Then you can listen to us anytime you want. Hasta la próxima. Ciao.
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8: Live from NPR News in Washington, I'm Ryland Barton. President Trump signed a sweeping sanctions bill against Russia into law today. 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
9: The law expands sanctions on Russia and extends sanctions on Iran's weapons and energy industries. The new sanctions target Russia's energy sector in particular by letting the president impose tariffs of up to 100% on the five largest purchasers of Russian oil and natural gas. That includes China, which buys most of Iran's oil exports. Some Democratic lawmakers oppose the bill because it expands the president's tariff authority, and China would likely block any tariffs imposed. Beijing has created an extensive suite of laws designed to punish any companies or individuals who help implement sanctions against its interests. Emily Fang, NPR News, The White House.
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10: 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Rising drug costs have strained state Medicaid budgets. It is not yet clear which drugs will be discounted or how much more money Medicaid will be able to save beyond the discounts it already gets. Sydney Lupkin, NPR News.
8: A federal judge has struck down a move by the Trump administration last year that cuts hundreds of millions of dollars in grants to train school teachers. 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
2: 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Corey Turner, NPR News.
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